0: Madame.
1: Oui, bien, bien.
0: Oh, madame, madame. Je suis Pierre, le peluquier, plus connu de la ciudad. A una niña.